0: Parce qu'ils sont les meilleurs, par exemple. Parce qu'ils sont les what?
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0: Allez, non, c'est ça.
1: Je vais vous passer tout le temps et toujours y avoir du réseau.